Vous avez le salut fraternel de l'authentique orchestre d'Afrastar de Bobo Dioulasso. La mélodie que vous écouterez bientôt est une composition faite par le DAFRA pour souligner le rôle que joue la jeunesse dans le pays. S'il est vrai que l'Afrique appartient aux Africains, il est vrai aussi que la haute volta appartient aux voltaïques en général et à la jeunesse en particulier.

et dans l'insouciance doit enfin s'envoler pour toujours, afin que le flambeau de la vitalité, hérité de nos aïeux, brûle encore de plus belle. Pour ce faire, nous, jeunes voltaïques, sans distinction d'ethnie et de croyance, formés en un bloc

paysages naturels que nous connaissons. L'expérience de nos aînés ne nous a-t-elle pas démontré que rien n'était plus dangereux que d'être un herbivore parmi de redoutables carnivores? Cela, nous l'avons compris et vécu lors de nos contacts extérieurs, tant à Alger qu'à Montréal, Brazzaville, Yaoundé et même tout récemment à Lagos, où, malgré les nombreux

trouve au bout du chemin. Nos riches cultures et traditions ancestrales, legs de nos prédécesseurs, ne sont-elles pas une inépuisable source d'énergie ?

être en fait, nous en ferons. Il restera toujours quelque chose à faire. Pour cela, nous parférerons la gigantesque œuvre de cet héritage en bâtissant contre vents et marées

conçue. Elle modérera à la voltaïque en disant non à la dépravation, non à l'oisiveté, non au régionalisme et enfin non au favoritisme. Et c'est ainsi que nous, jeunes voltaïques,

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1: Mais souffle, effervescent créateur, en allée. Ah, de compromission avec les subordonnés, un ordre quelconque du multiplié par trois tours. 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

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Soyons nos propres maîtres, plus jamais esclaves.